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1: T'es la meilleure chose qui m'est arrivée, mais aussi la pire chose qui m'est arrivée. Ce jour où je t'ai rencontré.
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1: Préféré que ce jour ne soit jamais arrivé.
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